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1: 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Jeune en nombre d'années et vieux en nombre d'heures. 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Celle du petit oiseau que la vache avait recouvert de merde pour le tenir au chaud et que le coyote a senti dégranquer. 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Et ceux qui t'en sortent ne le font pas toujours pour ton bonheur. 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
1: Une firme s'intéresse à l'établissement de Raider et c'est moi qui en suis le représentant. 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
1: Ben voyons, bien sûr que je mens. 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
2: Retrouve-toi seul, sans tes origines, renvoie-les à tes ancêtres. 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Tu n'es pas le groupe parce que le groupe n'est pas un. 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

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Tu le vois par les yeux des autres, mais sans eux tu ne l'as pas, tu ne l'as plus. Ne les laisse pas te modeler, te remodeler. Tous ces déguisements qui rendent l'intérieur inaccessible et si étrange à soi-même jusqu'à en avoir peur, de regarder dans son intérieur et de ne voir que du vide et de tomber parce qu'on se rendrait compte qu'il n'y a aucun artifice assez solide à l'intérieur où l'on pourrait se rattraper. Alors on a peur d'être seul comme si on avait peur de soi-même.

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0: Oh là là, faire un reportage sur la plage, c'est pas évident, hein.
1: Allez,
0: crois-moi. Oui, en vacances, elle ne meurt pas. L'équipe, là, faut y aller. Allez.
1: Ouais, c'est la plage, putain.
0: Tu mets